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2: Baudelaire,
3: Baudelaire,
2: d'un œil vide,
3: regardait
2: s'écouler
3: sur le sucre doré,
2: tant d'absinthe et de ride, qu'il en fit un grand feu,
3: où brûla son cerveau,
2: et Boris un grand
3: feu.